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1: Bonjour, bonjour à tous. Le rassemblement évangélique Vie et Lumière ne se fera pas sur l'ancienne base de Damblin dans les Vosges dans quelques semaines. L'État l'avait envisagé pour cet événement qui doit rassembler 20 à 30 000 personnes. Mais la mobilisation des élus locaux vosgiens a fait reculer le ministère de l'Intérieur d'Amblin qui doit prochainement accueillir de nouvelles entreprises. Affaire Grégory, les faits pour lesquels Jacqueline Jacob a été mise en examen il y a quelques mois sont finalement prescrits. C'était association de malfaiteurs. L'enquête continue, des expertises sont encore attendues et la cour d'appel pour ensuite décider de la remise en examen ou non des Jacob, cette fois pour crime d'enlèvement et d'assassinat ou complicité. En foot, du nouveau SAS Épinal avec Yanis Mouattazi, un latéral de 22 ans qui a commencé à Épinal avant d'intégrer le centre de formation de Sochaux. Eh bien, il vient de signer avec les Spinaliens pour la prochaine saison. Sport toujours, canoë-kayak, la Vosgienne Lisa Mathieu a remporté le bronze au championnat de France de descente de rivière. Allez, on passe à l'actualité nationale et internationale. La loi créant un droit à l'aide à mourir définitivement adoptée hier soir. Elle prévoit d'autoriser pour la première fois en France l'assistance au suicide, voire l'euthanasie avec toute une série de conditions. Feu en forêt de Fontainebleau. Le jeune sapeur-pompier volontaire de 18 ans qui avait admis devant les gendarmes être à l'origine d'un départ de feu est revenu sur ses déclarations face au juge des libertés et de la détention. Il a quand même été mis en examen et placé en détention provisoire. Mort de Liana, le principal suspect Jérôme Barella, mis en examen pour le meurtre et le viol de la collégienne. Un mot de foot, l'Argentine s'est qualifiée pour la finale de la Coupe du Monde en battant l'Angleterre. Ça s'est passé dans le temps additionnel. Allez, la météo dans les Vosges, il va faire lourd aujourd'hui. Du soleil et des orages qui arrivent cet après-midi pour les températures. 17 degrés relevés ce matin. On aura entre 29 et 32 degrés cet après-midi.
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1: Bonjour, bonjour à tous. Les 200 caravanes installées illégalement à Saint-Étienne-lès-Remiremont vont bientôt partir. C'est prévu pour demain matin. Résultat d'une négociation qui s'est tenue hier en mairie de Saint-Étienne. Les trois pasteurs porte-parole de la communauté se sont engagés également à dédommager l'exploitant agricole pour l'occupation du terrain et à payer eau et électricité. À la demande de la préfecture des Vosges, ils ont l'obligation de quitter notre département. Affaire Grégory, les faits pour lesquels Jacqueline Jacob a été mise en examen il y a quelques mois sont prescrits. C'était association de malfaiteurs, mais l'enquête continue, des expertises sont encore attendues et la cour d'appel pourra ensuite décider de la remise en examen ou non, cette fois pour crime d'enlèvement et d'assassinat ou complicité. Les Vosges passent en niveau de crise, sécheresse, avec de nouvelles restrictions d'usage de l'eau, parmi elles interdiction d'arroser pour les particuliers, interdiction de laver son véhicule. En fait, les usages non prioritaires sont interdits, l'eau ne doit plus s'utiliser que pour l'alimentation, la santé, la salubrité publique, la sécurité civile et la préservation des milieux naturels. En foot, du nouveau au SAS Épinal avec Yanis Moitasil, latéral de 22 ans qui a commencé chez nous avant d'intégrer le centre de formation de Sochaux. Eh bien, il revient. Il a signé avec les Spinaliens pour cette nouvelle saison. Sport toujours avec la Bresse qui va accueillir la finale de la Coupe du Monde de trial moto, c'est prévu l'année prochaine en 2027, les 11 et 12 septembre. Ça a été confirmé, vraie reconnaissance pour le club Labresso de moto. Et puis le Tour de France cycliste, la passe dans les Vosges demain et samedi. Si vous vous demandez où aller encourager les coureurs, notez qu'une grande fan zone des agriculteurs s'organise à Saint-Maurice-sur-Moselle, 33 rue du Ballon d'Alsace, comme ça vous avez l'adresse, avec la possibilité de suivre le tour avec pas mal d'animations sur place. Une presque géante également sera faite au sol en espérant voir les images à la télé. Et dans le même temps, un village de l'emploi sera en place pour découvrir les métiers agricoles. Il va encore faire lourd aujourd'hui dans les Vosges. On pourrait d'ailleurs avoir des orages assez forts en fin de journée. À partir du milieu d'après-midi, en attendant le soleil de mine, 17 degrés de moyenne relevée ce matin. Ça va monter cet après-midi. 29 à la Bresse et Gérardmer, 30 à Bruyères, 31 à Remiremont et Vittel, 32 à Épinal et Neufchâteau. Demain, du changement, surtout au niveau des températures. Fini la canicule. 18 le matin, 24-25, c'est ce qui est prévu demain en journée. Avec des orages, samedi et dimanche, on retrouve un temps sec et ensoleillé. Et là, on aura 25-28.
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1: Bonjour, bonjour à tous. Le rassemblement évangélique Vie et Lumière ne se fera pas sur l'ancienne base de Damblin dans les Vosges. L'État l'avait envisagé pour cet événement qui doit rassembler 20 à 30 000 personnes. Il s'est déjà fait sur cette base il y a quelques années, mais la mobilisation des élus locaux a fait reculer le ministère de l'Intérieur d'Amblin qui doit prochainement accueillir de nouvelles implantations d'entreprises. Affaire Grégory, les faits pour lesquels Jacqueline Jacob a été mise en examen il y a quelques mois sont prescrits finalement. Décision d'hier, c'était association de malfaiteurs. L'enquête continue, des expertises sont encore attendues et la cour d'appel pourra ensuite décider de la remise en examen ou non des Jacob, cette fois pour crime d'enlèvement et d'assassinat ou complicité. 10 jeunes de Saint-Nabor mis à l'honneur lors de la cérémonie du 14 juillet. Il y a quelques jours, ils avaient tenté de sauver de la noyade un homme de 88 ans. C'était au lac de Longemer. Ils étaient tous de Saint-Nabor. La mairie a donc choisi de mettre en avant leur acte de courage et de citoyenneté. Une idée de sortie avec le traditionnel vide-grenier du Handball Ball Club de Remiremont. C'est ce dimanche dans la rue Charles de Gaulle. Rendez-vous entre 8h et 18h. Dans l'actualité nationale et internationale, la loi créant un droit à l'aide à mourir définitivement adoptée hier soir. Loi qui prévoit d'autoriser pour la première fois en France l'assistance au suicide, voire l'euthanasie. Tout ça avec une série de conditions, évidemment. Feu en forêt de Fontainebleau, le jeune sapeur-pompier volontaire de 18 ans qui avait admis devant les gendarmes être à l'origine d'un départ de feu est revenu sur ses déclarations face au juge des libertés de la détention. Il a quand même été mis en examen et placé en détention provisoire. Mort de Liana, le principal suspect, Jérôme Barella, mis en examen pour meurtre et viol de la collégienne. Un mot de foot avec l'Argentine qui s'est qualifiée pour la finale de la Coupe du Monde en battant l'Angleterre dans le temps additionnel. Un coup d'œil sur la météo, il va faire lourd aujourd'hui. Ça donnera des orages plutôt cet après-midi. Pour les températures, on va monter jusqu'à 29 à 32 degrés aujourd'hui.
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1: Bonjour, bonjour à tous. Les 200 caravanes installées à Saint-Étienne-lès-Remiremont illégalement vont bientôt partir. C'est prévu pour demain matin. C'est le résultat d'une négociation qui s'est tenue hier en mairie de Saint-Étienne. Les trois pasteurs porte-parole de la communauté se sont engagés également à dédommager l'exploitant agricole pour l'occupation et à payer eau et électricité. À la demande de la préfecture des Vosges, ils ont l'obligation de quitter notre département. Affaire Grégory, les faits pour lesquels Jacqueline Jacob a été mise en examen il y a quelques mois sont finalement prescrits, décision de la justice hier. C'était association de malfaiteurs. L'enquête continue, des expertises sont encore attendues et la cour d'appel pourra ensuite décider de la remise en examen ou non, cette fois pour crime d'enlèvement et d'assassinat ou complicité. Les Vosges passent au niveau de crise, sécheresse avec de nouvelles restrictions d'usage de l'eau, parmi elles l'interdiction d'arroser pour les particuliers, interdiction de laver son véhicule. En fait, les usages non prioritaires sont interdits. L'eau ne doit plus s'utiliser que pour l'alimentation, la santé, la salubrité publique, la sécurité civile et la préservation des milieux naturels. 10 jeunes originaires de Saint-Nabord mis à l'honneur lors de la cérémonie du 14 juillet de la commune. Il y a quelques jours, ils ont tenté de sauver de la noyade un homme de 88 ans. C'était au lac de Longemer. Ils venaient tous de Saint-Nabord. La mairie a donc choisi de mettre en avant leur acte de courage et de citoyenneté. Sport, la Bresse accueillera la finale de la Coupe du Monde de Trial Moto les 11 et 12 septembre 2027, l'année prochaine. Donc ça a été confirmé, ça y est. Véritable reconnaissance pour le Club La Bressaude Moto. Le Tour de France passe dans les Vosges demain et samedi. Si vous demandez où aller encourager les coureurs, il y a une grande fan zone des agriculteurs qui se monte à Saint-Maurice-sur-Moselle. De quoi suivre le tour avec pas mal d'animation. Une fresque géante également sera faite au sol en espérant voir les images à la télé. Et dans le même temps, un village de l'emploi sera en place pour découvrir les métiers agricoles. Pour la météo sur les Vosges, il va faire lourd encore aujourd'hui. On pourrait d'ailleurs avoir des orages assez forts à partir du milieu d'après-midi en attendant le soleil de mine. On a relevé du 17 degrés là ce matin. Ça va monter évidemment 29 à La Bresse et Gérardmer, 30 à Bruyères, 31 à Remiremont et Vittel, 32 à Épinal et Neufchâteau. Demain du changement, surtout niveau température. Fini la canicule, 18 le matin, 24 en journée avec du soleil et pas mal d'orages. Demain, samedi et dimanche, on va retrouver un temps sec et ensoleillé, 25-28 en journée dans les Vosges.
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0: Vous venez d'ouvrir les yeux, bienvenue sur Vosges FM, Phil Collins pour attaquer cette journée, également Angèle et Calvin Harris. Et tout de suite, l'info dans les Vosges, Arnaud Pichet, bonjour.
1: Bonjour, bonjour à tous. Le rassemblement évangélique Vie et Lumière ne se fera pas sur l'ancienne base de Damblin dans les Vosges dans quelques semaines. L'État l'avait envisagé pour cet événement qui doit rassembler 20 à 30 000 personnes. Mais la mobilisation des élus locaux vosgiens a fait reculer le ministère de l'Intérieur d'Amblin qui doit prochainement accueillir de nouvelles entreprises. Affaire Grégory, les faits pour lesquels Jacqueline Jacob a été mise en examen il y a quelques mois sont finalement prescrits. Cette association de malfaiteurs, l'enquête continue, des expertises sont encore attendues et la cour d'appel pourra ensuite décider de la remise en examen ou non des Jacob, cette fois pour crime d'enlèvement et d'assassinat ou complicité. En faute du nouveau SAS Épinal avec Yanis Moitazil, un latéral de 22 ans qui a commencé à Épinal avant d'intégrer le centre de formation de Sochaux, et bien il vient de signer avec les Spinaliens pour la prochaine saison. Sport toujours, canoë kayak, la Vosgienne Lisa Mathieu a remporté le bronze au championnat de France de descente de rivière. Allez, on passe à l'actualité nationale et internationale. La loi créant un droit à l'aide à mourir définitivement adoptée hier soir. Elle prévoit d'autoriser pour la première fois en France l'assistance au suicide, voire l'euthanasie avec toute une série de conditions. Feu en forêt de Fontainebleau. Le jeune sapeur-pompier volontaire de 18 ans qui avait admis devant les gendarmes être à l'origine d'un départ de feu est revenu sur ses déclarations face au juge des libertés et de la détention. Il a quand même été mis en examen et placé en détention provisoire. Mort de Liana, le principal suspect Jérôme Barella, mis en examen pour le meurtre et le viol de la collégienne. Un mot de foot, l'Argentine s'est qualifiée pour la finale de la Coupe du Monde en battant l'Angleterre. Ça s'est passé dans le temps additionnel. Allez, la météo dans les Vosges, il va faire lourd aujourd'hui. Du soleil et des orages qui arrivent cet après-midi pour les températures. 17 degrés relevés ce matin. On aura entre 29 et 32 degrés cet après-midi.
0: Merci Arnaud, à tout à l'heure, 7h30. Mathéo, ravi de vous retrouver en ce jeudi matin avec les Daft Punk, avec également un grand classique de Phil Collins aussi, que vous retrouvez juste après Calvin Harris et Dua Lipa sur Vosges FM.

0: Et même l'été, vous démarrez vos journées avec vos GFM. Merci d'être là, 7h10.
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0: Et une bonne fête également au Carmen, au Carmel et au Elvire, célébré ce jeudi. Aujourd'hui, c'est l'anniversaire de l'ancien cycliste Miguel Indurain. Il a 62 ans. L'anniversaire également de l'explorateur Mike Horn, qui fête ses 60 ans. Bon anniversaire également à vous, qui êtes né un 16 juillet. Vous prenez votre petit déjeuner avec, comme promis, les Daft Punk, avec également Lady Gaga avant 7h30. Et Angèle, tout de suite, sur la radio qui vous passe le moins de pubs.

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0: 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La suite de votre matinée, Imagine Dragons, Lady Gaga. Et vous écouterez également Texas sur vos GFM.
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0: 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Ah, de bon matin, en général, c'est plus la tête dans le pâté plutôt qu'une poker face qu'on a. 7h30, allez, le journal des Vosges, tout de suite, retrouvons Arnaud Pichet. Bonjour Arnaud.
1: Bonjour, bonjour à tous. Les 200 caravanes installées illégalement à Saint-Étienne-lès-Remiremont vont bientôt partir. C'est prévu pour demain matin. Résultat d'une négociation qui s'est tenue hier en mairie de Saint-Étienne. Les trois pasteurs porte-parole de la communauté se sont engagés également à dédommager l'exploitant agricole pour l'occupation du terrain et à payer eau et électricité. À la demande de la préfecture des Vosges, ils ont l'obligation de quitter notre département. Affaire Grégory, les faits pour lesquels Jacqueline Jacob a été mise en examen il y a quelques mois sont prescrits. C'était association de malfaiteurs, mais l'enquête continue, des expertises sont encore attendues et la cour d'appel pourra ensuite décider de la remise en examen ou non, cette fois pour crime d'enlèvement et d'assassinat ou complicité. Les Vosges passent en niveau de crise, sécheresse, avec de nouvelles restrictions d'usage de l'eau, parmi elles interdiction d'arroser pour les particuliers, interdiction de laver son véhicule. En fait, les usages non prioritaires sont interdits, l'eau ne doit plus s'utiliser que pour l'alimentation, la santé, la salubrité publique, la sécurité civile et la préservation des milieux naturels. En foot, du nouveau au SAS Épinal avec Yanis Moitasil, latéral de 22 ans qui a commencé chez nous avant d'intégrer le centre de formation de Sochaux. Eh bien, il revient. Il a signé avec les Spinaliens pour cette nouvelle saison. Sport toujours avec la Bresse qui va accueillir la finale de la Coupe du Monde de trial moto, c'est prévu l'année prochaine en 2027, les 11 et 12 septembre. Ça a été confirmé, vraie reconnaissance pour le club Labresso de moto. Et puis le Tour de France cycliste, la passe dans les Vosges demain et samedi. Si vous vous demandez où aller encourager les coureurs, notez qu'une grande fan zone des agriculteurs s'organise à Saint-Maurice-sur-Moselle, 33 rue du Ballon d'Alsace, comme ça vous avez l'adresse, avec la possibilité de suivre le Tour avec pas mal d'animations sur place, une presque géante également sera faite au sol en espérant voir les images à la télé. Et dans le même temps, un village de l'emploi sera en place pour découvrir les métiers agricoles.
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1: Il va encore faire lourd aujourd'hui dans les Vosges. On pourrait d'ailleurs avoir des orages assez forts en fin de journée. À partir du milieu d'après-midi, en attendant le soleil domine, 17 degrés de moyenne relevée ce matin. Ça va monter cet après-midi. 29 à la Bresse et Gérardmer, 30 à Bruyères, 31 à Remiremont et Vittel, 32 à Épinal et Neufchâteau. Demain, du changement, surtout au niveau des températures. Fini la canicule. 18 le matin, 24-25, c'est ce qui est prévu demain en journée. Avec des orages, samedi et dimanche, on retrouve un temps sec et ensoleillé. Là, on aura 25-28.
0: Merci Arnaud, à tout à l'heure, 8h pour le retour de l'info ici sur Vosges FM. D'ici là, vous allez gagner vos invitations pour aller voir le film de votre choix dans les cinémas Vosgiens. On en reparle dans quelques minutes. Là, vous démarrez votre journée avec un bon petit déj, avec également Stromae, DC et Théodora, et Texas sur Vosges FM.

0: 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Bon courage à vous qui venez d'ouvrir les yeux et qui êtes en train de prendre le petit déjeuner ou de vous préparer à aller sur votre lieu de travail. 7h41, c'est le moment de jouer avec nous et de tenter de gagner vos invitations pour aller au Majestic à Miremont, au Ciné Palace à Épinal ou encore au cinéma du Casino Joa à Gérardmer, voir le film de votre choix, par exemple Toy Story 5 ou même le nouveau Christopher Nolan qui est sorti hier au cinéma. Allez, pour gagner vos invites, eh bien déjà reconnaissez cette personnalité.
1: Laurent Ruquier, il m'a appris à comment improviser, à comment faire le dos rond quand on a des critiques hyper virulentes sur les réseaux sociaux. Il me disait toujours, serre les dents pendant 48 heures, tu verras, tout passe.
0: Vous cherchez une journaliste à la tête du 20h de France 2 et elle présente également le talk show du samedi soir sur la même chaîne Quelle Époque. Vous nous donnez son nom maintenant en répondant à la story sur la page Facebook de Vosges FM ou en nous appelant 03 29 39 49 49. Résultat après l'horoscope et avant 8h, vous écouterez This is Theodora, Joan Jett ou encore Enrique Iglesias sur Vosges FM. Pour l'heure, on parle foot.
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3: L'Argentine est en finale de la Coupe du Monde pour la deuxième fois consécutive. Les coéquipiers de Lionel Messi ont renversé l'Angleterre 2-1 hier soir avec deux réalisations dans les 10 dernières minutes pour valider leur ticket pour la finale à New York dimanche. Ce sera contre l'Espagne, tombeur des Bleus mardi. L'Argentine serait la première équipe depuis 60 ans à conserver son titre sur deux éditions. La France jouera de son côté la petite finale contre l'Angleterre, donc samedi. Ce sera à 23h heure française, pour ce qui sera le dernier match dirigé par Didier Deschamps à la tête de la sélection avant l'arrivée de Zinedine Zidane qui devrait être officialisé ces prochaines semaines.
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0: Merci d'être fidèle à vos GFM 7h53. Voici tout de suite l'horoscope de ce jeudi. Les béliers, vous évoluez dans la bonne direction. Et si vous écoutez votre voix intérieure, hein, faites-vous confiance. Les taureaux, vous pouvez vous lâcher en toute quiétude. Gémeaux, votre bonne humeur et votre audace sont appréciés et vous permettent de démarrer de nouveaux projets. Les cancers, un peu de bienveillance et d'empathie ne vont pas nuire à vos échanges. Les lions, cette journée s'annonce sereine et constructive. Vierge, votre apparence physique vous occupe particulièrement. Les balances, vous souciez entre votre besoin de stabilité et un besoin de danger. Les scorpions, vous allez avoir l'occasion de démontrer vos talents de médiateur à l'occasion d'un conflit dans votre entourage. Amis sagittaires, des rencontres positives vont aboutir à des projets originaux. Les capricornes, prenez du temps pour vous détendre. Verseau, le courant passe avec les autres, hein, et vous vous sentez écouté. Enfin poisson, vous vous affirmez avec aisance et vous allez mettre un terme à des relations malsaines. Allez, revenons sur notre devine qui c'est.
1: Laurent Ruquier, il m'a appris à comment improviser, à comment faire le dos rond quand on a des critiques hyper virulentes sur les réseaux sociaux. Il me disait toujours, serre les dents pendant 48 heures, tu verras, tout passe.
0: Valérie, accent rue, oui, c'est bon, vous avez reconnu Léa Salamé, bravo Valérie. Vous avez gagné vos invitations pour aller voir le film de votre choix au cinéma du Casino Shoah à Gérardmer. Et vous allez pouvoir jouer également, vous de votre côté aussi, une autre personnalité à découvrir dans quelques minutes. Voici Joan Jett et DC's et Théodora sur vos GFM.

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1: Bon début de journée, merci d'être fidèle à Vosges FM. De week-end, également un grand classique de Police. Et Bruno Mars vous accompagne. Et Arnaud Pichet également pour l'info dans les Vosges. Bonjour Arnaud.
2: Bonjour, bonjour à tous. Le rassemblement évangélique Vie et Lumière ne se fera pas sur l'ancienne base de Damblin dans les Vosges. L'État l'avait envisagé pour cet événement qui doit rassembler 20 à 30 000 personnes. Il s'est déjà fait sur cette base il y a quelques années. Mais la mobilisation des élus locaux a fait reculer le ministère de l'Intérieur d'Amblin qui doit prochainement accueillir de nouvelles implantations d'entreprises. Affaire Grégory, les faits pour lesquels Jacqueline Jacob a été mise en examen il y a quelques mois sont prescrits finalement. D'hier, c'était association de malfaiteurs. L'enquête continue, des expertises sont encore attendues et la cour d'appel pourra ensuite décider de la remise en examen ou non des Jacob, cette fois pour crime d'enlèvement et d'assassinat ou complicité. 10 jeunes de Saint-Nabord mis à l'honneur lors de la cérémonie du 14 juillet. Il y a quelques jours, ils avaient tenté de sauver de la noyade un homme de 88 ans. C'était au lac de Longemer. Ils étaient tous de Saint-Nabord. La mairie a donc choisi de mettre en avant leur acte de courage et de citoyenneté. Une idée de sortie avec le traditionnel vide-grenier du Handball Club de Remiremont. C'est ce dimanche dans la rue Charles de Gaulle. Rendez-vous entre 8h et 18h. Dans l'actualité nationale et internationale, la loi créant un droit à l'aide à mourir définitivement adoptée hier soir. Loi qui prévoit d'autoriser pour la première fois en France l'assistance au suicide, voire l'euthanasie. Tout ça avec une série de conditions, évidemment. Feu en forêt de Fontainebleau, le jeune sapeur-pompier volontaire de 18 ans qui avait admis devant les gendarmes être à l'origine d'un départ de feu est revenu sur ses déclarations face au juge des libertés de la détention. Il a quand même été mis en examen et placé en détention provisoire. Mort de Liana, le principal suspect, Jérôme Barella, mis en examen pour meurtre et viol de la collégienne. Un mot de foot avec l'Argentine qui s'est qualifiée pour la finale de la Coupe du Monde en battant l'Angleterre dans le temps additionnel. Un coup d'œil sur la météo, il va faire lourd aujourd'hui. Ça donnera des orages plutôt cet après-midi. Pour les températures, on va monter jusqu'à 29 à 32 degrés aujourd'hui.
1: Merci Arnaud. À tout à l'heure, 8h30 pour le journal des Vosges. Bon début de journée, jeudi aujourd'hui. Mathéo, ravi de vous accompagner pendant les vacances de Justine et Christophe. Ah, ils rechargent les batteries, on va dire ça comme ça. Et ils vont revenir évidemment dans quelques jours, quelques semaines pour démarrer la journée avec vous et vous accompagner sur votre lieu de travail. Là dans cette matinée, vous allez gagner vos invitations pour aller voir le film de votre choix au cinéma. On en parle en quelques minutes. Voici pour vous, The Police. Voici également pour vous, Ronan Luce. Et le week-end pour démarrer cette

0: Les classiques de Sting et sa bande sont ici sur vos GFM pendant votre petit déjeuner, 8h11.
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0: Et souhaitons une bonne fête au Carmen, au Carmel et au Elvire, célébrés ce jeudi. Aujourd'hui, c'est l'anniversaire de l'ancien cycliste, tiens, puisqu'on est en plein Tour de France. Miguel Indurain, il a 62 ans. Et puis, l'anniversaire également de l'explorateur Mike Horn, qui fête ses 60 ans. Bon anniversaire également à vous qui êtes nés un 16 juillet. On va continuer cette matinée. On va jouer ensemble dans quelques minutes avec, vous le savez, tout cet été, vos activités à deux, à faire en famille aussi, dans les Vosges. Cinéma à la clé dans quelques minutes. Vous écoutez également Bruno Mars, David Guetta et Renan Luce tout de suite sur Vosges FM.

0: d'avoir choisi Vosges FM dans votre voiture lors ce jeudi matin à 8h18 en direction de votre lieu de travail. Bon courage. Allez, vos places de ciné maintenant pour aller au cinéma du Casino Joa à Gérardmer. Vous pouvez voir par exemple le dernier Christopher Nolan. Vous pouvez également voir Toy Story 5, entre autres, hein, ce sont des exemples. Vos invitations également pour aller au ciné Palace à Épinal ou encore au Majestic Armiremont. Invitation pour aller au ciné à gagner là maintenant en devinant qui c'est.
1: Enfin, Nadal, je veux dire, il est très beau garçon, il est très très riche. Il a épousé son amour de jeunesse. Bah, je trouve ça magnifique. Ah. Je trouve ça magnifique.
0: Vous cherchez un ancien journaliste sportif connu pour parler plusieurs langues. C'est lui qui interviewait les tennismen à la fin du match de Roland Garros. Voilà pourquoi il parle de Rafael Nadal, entre autres. Hein. Qui est-il ? Allez, cheveux bouclés, la grisonnant. Allez, vous nous donnez son nom en répondant à la story sur la page Facebook de Vosges FM. Le standard également attend votre appel 03 29 39 49 49. Allez, pendant que vous jouez, vous écoutez Coldplay, vous écouterez également Cyndi Lauper et David Guetta sur Vosges FM.
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0: Un petit titre de Coldplay, ça fait toujours plaisir le matin. Petit, évidemment, est affectueux. Allez, 8h30, c'est le moment de retrouver Arnaud Pichet, le journal des Vosges. Bonjour Arnaud.
1: Bonjour, bonjour à tous. Les 200 caravanes installées à Saint-Étienne-lès-Remiremont illégalement vont bientôt partir. C'est prévu pour demain matin. C'est le résultat d'une négociation qui s'est tenue hier en mairie de Saint-Étienne. Les trois pasteurs porte-parole de la communauté se sont engagés également à dédommager l'exploitant agricole pour l'occupation et à payer eau et électricité. À la demande de la préfecture des Vosges, ils ont l'obligation de quitter notre département. Affaire Grégory, les faits pour lesquels Jacqueline Jacob a été mise en examen il y a quelques mois sont finalement prescrits, décision de la justice hier. C'était association de malfaiteurs. L'enquête continue, des expertises sont encore attendues et la cour d'appel pourra ensuite décider de la remise en examen ou non, cette fois pour crime d'enlèvement et d'assassinat ou complicité. Les Vosges passent au niveau de crise, sécheresse avec de nouvelles restrictions d'usage de l'eau, parmi elles l'interdiction d'arroser pour les particuliers, interdiction de laver son véhicule. En fait, les usages non prioritaires sont interdits. L'eau ne doit plus s'utiliser que pour l'alimentation, la santé, la salubrité publique, la sécurité civile et la préservation des milieux naturels. 10 jeunes originaires de Saint-Nabord mis à l'honneur lors de la cérémonie du 14 juillet de la commune. Il y a quelques jours, ils ont tenté de sauver de la noyade un homme de 88 ans. C'était au lac de Longemer. Ils venaient tous de Saint-Nabord. La mairie a donc choisi de mettre en avant leur acte de courage et de citoyenneté. Sport, la Bresse accueillera la finale de la Coupe du Monde de Trial Moto les 11 et 12 septembre 2027, l'année prochaine. Donc ça a été confirmé, ça y est, véritable reconnaissance pour le club La Bresse Moto. Le Tour de France passe dans les Vosges demain et samedi. Si vous demandez où aller encourager les coureurs, il y a une grande fan zone des agriculteurs qui se monte à Saint-Maurice-sur-Moselle. De quoi suivre le tour avec pas mal d'animations. Une fresque géante également sera faite au sol en espérant voir les images à la télé et dans le même temps, un village de l'emploi sera en place pour découvrir les métiers agricoles.
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1: Pour la météo sur les Vosges, il va faire lourd encore aujourd'hui. On pourrait d'ailleurs avoir des orages assez forts à partir du milieu d'après-midi en attendant le soleil domine. On a relevé du 17 degrés là ce matin. Ça va monter évidemment 29 à la Bresse et Gérardmer, 30 à Bruyères, 31 à Remiremont et Vittel, 32 à Épinal et Neuchâtel. Demain du changement, surtout niveau température. Fini la canicule, 18 le matin, 24 en journée avec du soleil et pas mal d'orages. Demain, samedi et dimanche, on va retrouver un temps sec et ensoleillé, 25 28 en journée dans les Vosges.
0: Merci Arnaud, à tout à l'heure, 9h sur Vosges FM. Et d'ici le retour de l'info à 9h, eh bien vous allez jouer avec nous et tenter de gagner vos invitations pour aller au cinéma. Cinéma du Casino Ojoa, Gérardmer, Le Majestic, Remiremont ou encore les Ciné-Palace à Épinal. Vous allez voir le film de votre choix. Vous allez jouer dans quelques minutes. Et là, pour démarrer la journée, vous écoutez également Cyndi Lauper, jouez aussi Shakira, le son qui rythme.

0: Merci d'être fidèle à vos GFM à quasiment 9h moins 20. Mais si les filles veulent s'amuser, eh bien déjà jouez. Alors filles ou garçons, hein, après c'est vous qui voyez. Tout le monde peut jouer avec vos GFM. Vous gagnez en ce moment vos invitations pour aller voir le film de votre choix. Au ciné Palace, à Épinal, au Majestic, Armièrement, ou encore au cinéma du Casino Joa, à Gérard. Mais il y a Toy Story 5 là, que vous pouvez voir en famille. Vous avez également le nouveau film de Christopher Nolan là, qui est sorti, qui s'appelle L'Odyssée, avec notamment Matt Damon et Tom Holland, et même Anne Hathaway dans ce film. Pour gagner vos invites, eh bien déjà, devinez qui c'est.
1: Enfin, Nadal, je veux dire, il est très beau garçon, il est très très riche, il a épousé son amour de jeunesse. Ben, je trouve ça magnifique, ouais. Je trouve ça magnifique.
0: Vous cherchez un ancien journaliste sportif connu pour parler plusieurs langues. C'est lui qui interviewait notamment les athlètes à la fin de leur course, ou même d'ailleurs les tennismen en fin de match à Roland-Garros. Qui est-il, ce journaliste aux cheveux grisonnants et bouclés? Vous nous donnez son nom en répondant à la story sur la page Facebook de VosGFM. Le standard également attend votre appel 03 29 39 49 49. Résultat après l'horoscope. Et avant 9h, vous écouterez Harry Styles, Pink et Shakira sur VosGFM. Pour l'heure, on parle foot.
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3: L'Argentine est en finale de la Coupe du Monde pour la deuxième fois consécutive. Les coéquipiers de Lionel Messi ont renversé l'Angleterre 2-1 hier soir, avec deux réalisations dans les 10 dernières minutes pour valider leur ticket pour la finale à New York dimanche. Ce sera contre l'Espagne, tombeur des Bleus mardi. L'Argentine serait la première équipe depuis 60 ans à conserver son titre sur deux éditions. La France jouera de son côté la petite finale contre l'Angleterre, donc samedi. Ce sera à 23h heure française, pour ce qui sera le dernier match dirigé par Didier Deschamps à la tête de la sélection, avant l'arrivée de Zinedine Zidane, qui devrait être officialisé ces prochaines semaines.
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6: Aujourd'hui, préparons ensemble une tourte de truite aux épinards et au minster blanc. Commencez par faire revenir deux belles poignées d'épinards frais dans du beurre avec une pointe d'ail. 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Doré au jaune d'œuf, faites une petite cheminée au centre, vous enfournez 35 minutes à 200 degrés et vous accompagnez le tout d'une petite sauce crème, ciboulette et aneth ciselée. Bon appétit.
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0: Vous êtes dans votre voiture en direction de votre lieu de travail. Vous êtes arrivé d'ailleurs sur votre lieu de travail, au bureau. Et vous nous écoutez sur vosgfm.fr. Merci de nous écouter. 8h51, voici l'horoscope de ce jeudi. Les béliers, vous évoluez dans la bonne direction. Hein, si vous écoutez votre voix intérieure, faites-vous confiance. Les taureaux, vous pouvez vous lâcher en toute quiétude. Gémeaux, votre bonne humeur et votre audace sont appréciés et vous permettent de démarrer de nouveaux projets. Les cancers, un peu de bienveillance et d'empathie ne vont pas nuire à vos échanges. Lion, cette journée s'annonce sereine et constructive. Les vierges, votre apparence physique vous occupe particulièrement. Balance, vous oscillez entre votre besoin de stabilité et un besoin de danger. Les scorpions, vous allez avoir l'occasion de démontrer vos talents de médiateur à l'occasion d'un conflit dans votre entourage. Les sagittaires, des rencontres positives vont aboutir à des projets originaux. Les capricornes, prenez du temps pour vous détendre. Verseau, le courant passe avec les autres. Hein, vous vous sentez écouté. Et puis les poissons, vous vous affirmez avec aisance et vous allez mettre un terme à des relations malsaines. Allez, revenons sur notre personnalité.
1: Rafael Nadal, je veux dire, il est très beau garçon. Il est très, très riche. Il a épousé son amour de jeunesse. Ben, je trouve ça magnifique. Ah. Je trouve ça magnifique.
0: Cédric Ayuxonnier, oui, bravo. Vous avez gagné vos invitations pour aller voir le film de votre choix au Ciné-Palace à Épinal. Et vous allez jouer avec nous encore dans quelques minutes. Une autre personnalité à découvrir avec également vos places de ciné à la clé. Là, à 9h, c'est Arnaud Pichet qu'on retrouve. Juste avant, c'est Nathalie Imbruglia et Shakira sur vos

0: 9h, vous écoutez Vosges FM, la radio de votre été avec Lionel Richie dans un instant. Je vois aussi Angèle et Charlotte Cardin. Vosges FM. Et à 9h, l'info dans les Vosges. Arnaud Piché, bonjour.
1: Bonjour, bonjour à tous. Le rassemblement évangélique Vie et Lumière ne se fera pas sur l'ancienne base de Damblin dans les Vosges dans quelques semaines. L'État l'avait envisagé pour cet événement qui doit rassembler 20 à 30 000 personnes. Mais la mobilisation des élus locaux vosgiens a fait reculer le ministère de l'Intérieur Damblin qui doit prochainement accueillir de nouvelles entreprises. Affaire Grégory, les faits pour lesquels Jacqueline Jacob a été mise en examen il y a quelques mois sont finalement prescrits. Cette association de malfaiteurs, l'enquête continue, des expertises sont encore attendues et la cour d'appel pourra ensuite décider de la remise en examen ou non des Jacob, cette fois pour crime d'enlèvement et d'assassinat ou complicité. En faute, du nouveau SAS Épinal avec Yanis Mouattazil, un latéral de 22 ans qui a commencé à Épinal avant d'intégrer le centre de formation de Sochaux, et bien il vient de signer avec les Spinaliens pour la prochaine saison. Sport toujours, canoë kayak, la Vosgienne Lisa Mathieu a remporté le bronze au championnat de France de descente de rivière. Allez, on passe à l'actualité nationale et internationale. La loi créant un droit à l'aide à mourir définitivement adoptée hier soir. Elle prévoit d'autoriser pour la première fois en France l'assistance au suicide, voire l'euthanasie avec toute une série de conditions. Feu en forêt de Fontainebleau. Le jeune sapeur-pompier volontaire de 18 ans qui avait admis devant les gendarmes être à l'origine d'un départ de feu est revenu sur ses déclarations face au juge des libertés et de la détention. Il a quand même été mis en examen et placé en détention provisoire. Mort de Liana, le principal suspect Jérôme Barella, mis en examen pour le meurtre et le viol de la collégienne. Un mot de foot, l'Argentine s'est qualifiée pour la finale de la Coupe du Monde en battant l'Angleterre. Ça s'est passé dans le temps additionnel. Allez, la météo dans les Vosges, il va faire lourd aujourd'hui. Du soleil et des orages qui arrivent cet après-midi pour les températures. 17 degrés relevés ce matin. On aura entre 29 et 32 degrés cet après-midi.
0: Merci Arnaud. L'info revient tout à l'heure à 9h30 sur Vosges FM. Ce sera le journal des Vosges. Bonjour, bonjour. Justine et Christophe sont en vacances. Mathéo, ravi de vous accompagner tout au long de cet été. Vos matinées d'été avec Vosges FM et avec également vos activités à faire à deux ou en famille à gagner tout au long de la saison. Là, par exemple, cette heure encore, là, vous allez jouer avec vos cinémas vosgiens, le Majestic, Armiremont, les Cinépalas, Épinal ou encore le cinéma du Casino Joie à Gérardmer. Et vous allez voir le film de votre choix. Pour l'heure, vous écoutez Kyo, vous écoutez également ce petit bonbon de Lionel Richie et Charlotte Cardin tout de suite.

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1: Et ils ont allumé trois fois le courant parce qu'ils croyaient que c'était une branche qui était sur la ligne. Donc ils m'ont remis trois fois une décharge de 20 000 volts. Et c'est un voisin qui a entendu des déflagrations. Et c'est la chaise électrique, hein. La chaise électrique, c'est 20 000 volts.
0: Alors vous cherchez un ancien ouvrier devenu athlète et conférencier suite à la perte de ses membres, les jambes et les bras. Il a notamment traversé la Manche à la nage. 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Le standard également attend votre appel. Le numéro, c'est le 03 29 39 49 49. Allez, pendant que vous jouez, vous écoutez Katy Perry par exemple. Il y a aussi Juliette Armanet avec nous et Naïka à suivre sur Vosges FM.
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0: Un duel au soleil. Le soleil sera-t-il présent aujourd'hui dans les Vosges? La réponse juste après le journal des Vosges signé Arnaud Pichet. Bonjour Arnaud.
1: Bonjour, bonjour à tous. Les 200 caravanes installées illégalement à Saint-Étienne-lès-Hermières-Mont vont bientôt partir. C'est prévu pour demain matin. Résultat d'une négociation qui s'est tenue hier en mairie de Saint-Étienne. Les trois pasteurs porte-parole de la communauté se sont engagés également à dédommager l'exploitant agricole pour l'occupation du terrain et à payer eau et électricité. À la demande de la préfecture des Vosges, ils ont l'obligation de quitter notre département. Affaire Grégory, les faits pour lesquels Jacqueline Jacob a été mise en examen il y a quelques mois sont prescrits. C'était association de malfaiteurs, mais l'enquête continue, des expertises sont encore attendues et la cour d'appel pourra ensuite décider de la remise en examen ou non, cette fois pour crime d'enlèvement et d'assassinat ou complicité. Les Vosges passent en niveau de crise, sécheresse, avec de nouvelles restrictions d'usage de l'eau, parmi elles interdiction d'arroser pour les particuliers, interdiction de laver son véhicule. En fait, les usages non prioritaires sont interdits, l'eau ne doit plus s'utiliser que pour l'alimentation, la santé, la salubrité publique, la sécurité civile et la préservation des milieux naturels. En foot, du nouveau au SAS Épinal avec Yanis Moitasil, latéral de 22 ans qui a commencé chez nous avant d'intégrer le centre de formation de Sochaux. Eh bien, il revient. Il a signé avec les Spinaliens pour cette nouvelle saison. Sport toujours avec la Bresse qui va accueillir la finale de la Coupe du Monde de trial moto, c'est prévu l'année prochaine en 2027, les 11 et 12 septembre. Ça a été confirmé, vraie reconnaissance pour le club Labresso de moto. Et puis le Tour de France cycliste, la passe dans les Vosges demain et samedi. Si vous vous demandez où aller encourager les coureurs, notez qu'une grande fan zone des agriculteurs s'organise à Saint-Maurice-sur-Moselle, 33 rue du Ballon d'Alsace, comme ça vous avez l'adresse, avec la possibilité de suivre le Tour avec pas mal d'animations sur place, une presque géante également sera faite au sol en espérant voir les images à la télé. Et dans le même temps, un village de l'emploi sera en place pour découvrir les métiers agricoles.
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1: Il va encore faire lourd aujourd'hui dans les Vosges. On pourrait d'ailleurs avoir des orages assez forts en fin de journée. À partir du milieu d'après-midi, en attendant le soleil de mine, 17 degrés de moyenne relevée ce matin. Ça va monter cet après-midi. 29 à La Bresse et Gérardmer, 30 à Bruyères, 31 à Remiremont et Vittel, 32 à Épinal et Neufchâteau. Demain, du changement, surtout au niveau des températures. Fini la canicule. 18 le matin, 24-25, c'est ce qui est prévu demain en journée. Avec des orages, samedi et dimanche, on retrouve un temps sec et ensoleillé. Là, on aura 25-28.
0: Merci Arnaud. On continue cette matinée avec vos invitations pour aller au cinéma. Gagner là avant 10h. Avant 10h également, vous écoutez les Maroon 5, Louisa et Naïka tout de suite sur Vosges FM.
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0: Merci d'être chaque jour toujours plus nombreuses et nombreux à démarrer vos journées avec vos GFM. Il est grand temps maintenant de revenir sur notre devine qui c'est.
1: Et ils ont rallumé trois fois le courant parce qu'ils croyaient que c'était une branche qui était sur la ligne. Donc ils m'ont remis trois fois une décharge de 20 000 volts et c'est un voisin qui a entendu des déflagrations. Et c'est la chaise électrique, hein. La chaise électrique c'est 20 000 volts.
0: Camille à Cornimont, joli. Alors là pour le coup, bravo, vous avez reconnu Philippe Croizon. Bravo Camille, vos invitations pour aller au cinéma que vous venez de gagner. Bah, tiens, rendez-vous au cinéma du casino Joa Gérard May. Vous allez jouer également dans la matinée avec vos GFM. À tout moment, le double 8 peut retentir. Le double 8, c'est un signal. Et à tout moment, eh bien, ce matin, vous allez pouvoir gagner vos invitations pour aller, avec la personne de votre choix, vous détendre au terme de Contrexéville. Vous restez dans les parages. Le double 8, donc, peut arriver à tout moment. Là, avant 10h, ce qui est sûr, c'est que vous allez retrouver Gwen Stefani, également Superbus. Et puis, le dernier titre de Louisa, c'est Jetlag sur vos GFM.
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1: Il est 10h, vous venez de vous brancher sur Vosges FM, sur le PC, soyez les bienvenus, vosgesfm.fr. On continue avec Tina Turner. Tina Turner et juste après, rendez-vous avec Lady Gaga et vous écouterez également le dernier titre de Jérémy Frérot sur la radio de votre été, Vosges FM.

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0: Passez une bonne matinée avec Gérald De Palmas sur Vosges FM. Oh, et rendez-vous dans quelques minutes pour les bonnes idées Vosges FM. Oui, ça va bouger samedi à côté d'Épinal à Golbey, puisque dans le cadre des concerts d'été, l'orchestre Studio 5 vous donne rendez-vous pour une soirée placée sous le signe de la musique, de la danse et de la convivialité. Alicia Colo de la ville de Golbey va vous partager les informations à retenir dans les bonnes idées Vosges FM. Donc, dans quelques minutes, soyez là. Et soyez là également pour la suite de votre matinée, Teddy Swims, Simple Minds, ou encore le retour de Stromae avec Tovlo sur Vosges FM.
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1: Merci d'avoir choisi Vosges FM en ce jeudi matin. Allez, tout de suite, les bonnes idées.
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3: On se retrouve dans les bonnes idées Vosges FM et aujourd'hui, elle s'annonce musicale. On vous propose plusieurs animations pendant l'été. Et là, on fait un focus sur la ville de Golbey avec les concerts d'été. Et pour tout savoir de cet événement qui se tiendra ce samedi 18 juillet, nous sommes avec Alicia Collot de la ville de Golbey. Bonjour.
4: Bonjour.
3: Alors, on le disait, de belles animations sont prévues sur la ville de Golbey cet été. Et on va faire le point sur le concert qui est prévu le 18 juillet dans le cadre des concerts d'été. Mais avant de commencer, est-ce que vous pouvez justement refaire un petit point sur ce que c'est les concerts d'été pour les auditeurs qui n'auraient pas suivi?
4: Alors, les concerts d'été, ce sont des concerts gratuits qui sont proposés par la ville de Golbey. Donc, généralement, nous en avons trois au centre-ville et un concert au Blanchant. Et nous avons également un cinéma plein air qui est organisé avec un film différent chaque année. Et donc, ça fait déjà quelques années que ça dure.
3: Et donc oui, les concerts d'été, c'est le rendez-vous pour les Golbéens et ceux aux alentours.
4: Oui, effectivement.
3: Et alors, donc on le disait, ce samedi 18 juillet, on va ouvrir les festivités avec le concert avec Studio 5. Mais alors, pour les gens qui ne connaissent pas Studio 5, est-ce que vous pouvez nous dire qui est ce groupe?
4: Alors Studio 5, c'est un orchestre qui est connu, puisque ça fait déjà plus de 15 ans qu'il tourne dans le Grand Est. Et donc, ça fait déjà quelques années qu'ils viennent à Golbey, pour le plus grand plaisir des Golbéens et des riverains qui sont aux alentours. Et donc, comme les années précédentes, on les retrouvera le 18 juillet derrière la mairie au centre-ville de Golbey.
3: Oui, Studio 5, c'est un nom qui est assez connu dans le cadre des concerts d'été.
4: Alors, dans le cadre des concerts d'été, mais on peut aussi les retrouver sur divers événements comme des mariages, des cérémonies, des soirées dansantes. Je suis un peu près sûre que tous ceux qui nous écoutent en ont entendu déjà parler.
3: Et alors, si nos auditeurs veulent assister au concert, en plus, c'est complètement gratuit.
4: Oui, effectivement, donc c'est gratuit, sauf pour la partie buvette et restauration, puisque nous en aurons une sur place qui sera tenue par l'Amicale de la Ville cette année.
3: Et oui, et en plus, donc, ils vont pouvoir se restaurer, profiter de la musique, et puis dans une bonne ambiance.
4: Oui, donc ce sera une soirée, mais une soirée dansante. Et à savoir, donc cette soirée qui sera normalement en plein air si le temps est avec nous, pourra se faire au centre culturel si de la pluie est annoncée.
3: Eh bien, donc on vous donne rendez-vous ce samedi 18 juillet à 21h au centre-ville de Golbey pour les concerts d'été avec le concert de Studio 5. Merci beaucoup Alicia Collot, vous êtes donc chargée de communication à la ville de Golbey, d'avoir été avec nous sur Vosges FM.
4: Merci.
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1: Merci Lucie et merci Alicia pour cette super idée de sortie pour samedi à Golbey. Les bonnes idées à réécouter à tous.

0: sur votre lieu de travail, à la maison, en vacances. Merci d'écouter Vosges FM. D'ailleurs, cet été, Vosges FM vous offre vos activités à faire dans les Vosges, activités à faire à deux ou en famille. Là, par exemple, avant midi, vous allez nous écouter. Dès que vous entendez le signal, le double 8, eh bien, vous allez attraper votre portable, l'application WhatsApp. Comme ça, en même temps, vous jouez, c'est gratuit. Le numéro 07 82 99 82 99, c'est le WhatsApp de Vosges FM. Et vous allez tenter de gagner vos invitations pour aller au terme de Contrexéville et profiter du spa, du hammam, des bassins thermoludiques également. Ah, vous allez être bien là. Les termes de Contrex se gagnent en ce moment, et là, ce matin, sur Vosges FM. Et votre musique préférée s'écoute également sur Vosges FM. Imagine Dragons, Les Innocents et Alex Warren, vous les écoutez avant 11h, ici même sur Vosges FM.
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1: 11h, passez une bonne journée au boulot, en vacances, avec vos GFM, Boulevard des Arts dans un instant, Coldplay aussi et Madonna.

0: journée d'été avec vos GFM. Tiens, c'est jeudi. Aujourd'hui, top départ pour les merveilleuses estivales. Alors, tout au long de l'été, tous les jeudis, vous allez retrouver des producteurs, des artisans, des créateurs locaux. C'est un marché festif et gourmand qui va rythmer vos vacances. Et donc là, ça commence aujourd'hui à Thaon-les-Vosges. Rendez-vous entre 16h et 21h, place Jules Ferry, dans la cour de la COP, en fait. Ambiance musicale, c'est l'occasion de consommer local et de découvrir de nombreux savoir-faire. Premier marché des merveilleuses estivales de la Chambre d'agriculture des Vosges. C'est aujourd'hui 16h, 21h à Thaon-les-Vosges. Très très bonne idée de sortie, va aller parler l'équipe de Vosges FM d'ailleurs. Allez, les termes de contrex à gagner avant midi, à tout moment le double 8. Je vois aussi pour vous Santa, Bob Marley et Temper City sur Vosges FM.
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0: On a craqué dessus. Le groupe s'appelle Dumper City, Self-Aware sur Vosges FM.
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0: Les classiques d'Elton John, vous les écoutez évidemment sur Vosges FM. Et tenez là, avant la pause déj, encore un bon plan là pour aujourd'hui. Ça se passe tout à l'heure à Saint-Nabord. Une jolie balade découverte. C'est l'association Histoire et Patrimoine qui vous propose une balade en covoiturage à travers plusieurs sites emblématiques de Saint-Nabord. Noirgueux, la cour des Pestiférés, le musée agricole de la Prairie, la maison natale du général Lambert ou encore l'église du village. Ça commence à 13h45 et ça va se terminer à la maison du patrimoine autour d'un goûter convivial. Départ donc 13h45 depuis le centre socio-culturel de Saint-Nabord. Et la bonne nouvelle, c'est que c'est gratuit. Allez, avant midi, le retour de l'info, vous écouterez Indochine, vous écouterez également Pink, à venir également Taylor Swift sur Vosges FM.
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1: Bonjour à tous. Des ossements retrouvés autour de Cagnac-les-Mines dans le Tarn. Ils pourraient appartenir à Delphine Jubilard. Des analyses sont en cours. Un important dispositif de gendarmerie est sur place. Une trentaine d'enquêteurs accompagnés d'une brigade cynophile. En présence de Cédric Jubilard qui a avoué avoir tué sa femme, il s'est engagé à indiquer l'emplacement de la dépouille de sa compagne. Cédric Jubilard, condamné à 30 ans de réclusion criminelle, doit être jugé en appel fin septembre. Emmanuel Macron à Fontainebleau, le chef de l'État auprès des pompiers toujours engagés contre l'incendie qui touche la forêt. L'incendie qui a ravagé plus de 2000 hectares est fixé mais pas encore éteint. Quelques 900 pompiers et 120 militaires sont déployés pour lutter contre les flammes. Deux suspects de 18 ans mis en examen ont été placés en détention provisoire. Ils ont reconnu les faits. L'un d'eux est sapeur-pompier volontaire. Il a reconnu en garde à vue avoir mis le feu à des brindilles avec un briquet et de l'essence. Ce drame dans les Hautes-Alpes, un randonneur âgé de 64 ans a chuté de plusieurs dizaines de mètres au col de Glaise. Il est mort sur le coup. Une mesure pour mieux protéger les plus jeunes. L'Assemblée nationale adopte en première lecture une ordonnance de protection de l'enfant en cas de suspicion d'inceste ou de maltraitance. Cette mesure doit permettre au procureur de prendre rapidement des décisions pour mettre un enfant à l'abri avant même la fin de l'enquête. Le projet de loi va continuer son parcours parlementaire avant une adoption définitive. Météo France place 6 nouveaux départements en vigilance orange aux orages à partir de 16h. Au total, 21 départements seront concernés, de la Creuse au Bas-Rhin. Des coups de tonnerre violents sont attendus avec de possibles grosses grêles, mais aussi de fortes rafales de vent pouvant atteindre les 120 km/h. Et puis, le Tour de France avec la 12e étape aujourd'hui, 179 km entre le circuit de Nevers-Manicourt et Chalon-sur-Saône. Un profil relativement plat qui devrait être l'une des dernières chances pour les sprinteurs de l'emporter sur ce Tour de France. Le maillot jaune est toujours sur les épaules de Tadej Pogačar. Voilà pour l'essentiel de l'actualité. Passez une excellente après-midi.

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1: Bonjour, bonjour à tous. Et si la ligne de fret ferroviaire entre Rambervillers et Bruyères reprenait du service, la région Grand Est souhaite en tout cas faire une nouvelle étude pour connaître le potentiel. Alors si ça se fait, il faudrait une dizaine d'années à peu près pour voir la ligne réouvrir. C'est principalement la société Eger à Rambert qui pourrait en bénéficier, mais aussi peut-être d'autres entreprises. Un appel d'offres pour faire l'étude sera lancé en septembre. Les 200 caravanes installées à Saint-Étienne-lès-Remiremont devraient partir demain matin, en tout cas c'est le résultat d'une négociation qui s'est tenue hier en mairie de Saint-Étienne. La communauté s'est engagée à dédommager l'exploitant agricole pour l'occupation du terrain, à payer l'eau, l'électricité. Ils ne seront pas ailleurs dans les Vosges ensuite, car à la demande de la préfecture des Vosges, ils ont l'obligation de quitter notre département. Les Vosges qui passent en niveau de crise, sécheresse avec de nouvelles restrictions d'usage de l'eau, parmi elles l'interdiction d'arroser pour les particuliers, interdiction de laver son véhicule. En fait, les usages non prioritaires sont interdits et l'eau ne doit plus s'utiliser que pour l'alimentation, la santé, la sécurité civile et la préservation des milieux naturel. Le Tour de France passe dans les Vosges demain et samedi. Demain, arrivé par le col des Croix, la caravane publicitaire passera vers 15h20 au Tillot. Les coureurs un peu avant 17h. Ils remonteront ensuite vers Saint-Maurice et le Ballon d'Alsace. Samedi, ils arrivent par le col d'Oderen, col du Page, caravane à Ventron. 13h20 samedi, cycliste vers 15h30. Soyez prudents, plusieurs routes et communes sont concernées par des interdictions de stationnement et de circulation. Sport toujours avec la Bresse qui va accueillir la finale de la Coupe du Monde de trial moto les 11 et 12 septembre 2027, donc pas cette année, l'année prochaine. Ça a été confirmé, véritable reconnaissance pour le club La Bressaude Moto. Tiens, une idée de sortie avec la fête de la bière qui aura lieu ce week-end à Senones, à consommer avec modération, évidemment.
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1: Pour la météo sur les Vosges, des orages vont arriver cet après-midi et ce soir. Il fait lourd là en ce moment, on a en gros 30 degrés là sous abri. Des orages donc pour cette nuit, du changement demain, surtout niveau température. Fini la canicule, puisqu'on aura encore des orages demain. Les températures 18 degrés demain matin, en gros 24-25 demain après-midi. La bonne nouvelle c'est que pour ce week-end, samedi et dimanche, on retrouve un temps sec et ensoleillé et pas caniculaire avec en gros 25 à 28. En journée.
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1: Aujourd'hui, préparons ensemble une quiche à l'andouille du Val d'Ajol et au fromage. Coupez l'andouille en rondelles, faites-les sauter pendant 2 minutes à la poêle, sans matière grasse. L'idée, c'est de réveiller ce bon goût de fumée au bois de hêtre. Sur une pâte brisée, disposez l'andouille, de généreuses tranches de fromage vosgien type montagnard, versez votre appareil, 3 œufs, 20 centilitres de crème, un peu de poivre, direction le four, 30 minutes à 200 degrés. Servez la quiche avec une petite salade verte bien assaisonnée pour le contraste et bon appétit.
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1: Ah ben l'été, bon après-midi, c'est Vosges FM, il est 16h, on reste ensemble avec Jérémy Frérot, Superbus et le groupe Police maintenant sur Vosges FM.

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1: Alors Jean-Jacques Goldman avec bonne idée dans cet après-midi sur Vosges FM. Après-midi d'été pour être ensemble, en vacances ou non, pour jouer également à tout moment hein, sur Vosges FM tout au long de l'été. Vous guettez le double 8 Vosges FM qui arrive comme ça, d'un seul coup, entre deux titres. Et dès que vous l'écoutez, que vous l'entendez, vous nous appelez pour gagner aujourd'hui, entre autres, hein, vos invitations pour aller faire un petit tour au terme de Contrexéville. Détente, plaisir garanti pendant ces vacances, avec notamment le spa, hein, le hammam, le rooftop qui vous attendent. Vous jouez peut-être déjà dans quelques minutes, tout en étant là avec moi. Vosges FM, c'est la radio qui vous passe le moins de pub, avec Lady Gaga, Hiroshi, Kid Laroi et puis Taylor Swift.

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1: Et vous jouez avec moi maintenant, 03 29 39 49 49. Vous passez également par nos réseaux sociaux, le WhatsApp, hein, Vosges FM pour gagner. À vos entrées pour les thermes de Contrexéville, plaisir, détente garantie, le spa, le hammam notamment. À vous jouer tout de suite en écoutant Vosges FM. On reste ensemble, hein, avec en préparation Maneskin.
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0: Alors Vosges FM avec le groupe Maneskin, emmené par Damien ou David. Vous restez là hein, pour ne pas rater un grand classique Vosges FM avec In Excess, sur aussi The Kid Laroi. Mais d'abord, on parle musique. Ah, une bonne idée.
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2: On se retrouve dans les bonnes idées Vosges FM et aujourd'hui, elle s'annonce musicale. On vous propose plusieurs animations pendant l'été. Et là, on fait un focus sur la ville de Golbey avec les concerts d'été. Et pour tout savoir de cet événement qui se tiendra ce samedi 18 juillet, nous sommes avec Alicia Collot de la ville de Golbey. Bonjour.
3: Bonjour.
2: Alors, on le disait, de belles animations sont prévues sur la ville de Golbey cet été. Et on va faire le point sur le concert qui est prévu le 18 juillet dans le cadre des concerts d'été. Mais avant de commencer, est-ce que vous pouvez justement refaire un petit point sur ce que c'est les concerts d'été pour les auditeurs qui n'auraient pas suivi?
3: Alors, les concerts d'été, ce sont des concerts gratuits qui sont proposés par la ville de Golbey. Donc, généralement, nous en avons trois au centre-ville et un concert au Blanchant. Et nous avons également un cinéma plein air qui est organisé avec un film différent chaque année. Et donc, ça fait déjà quelques années que ça dure.
2: Et donc, oui, les concerts d'été, c'est le rendez-vous pour les Golbéens et ceux aux alentours.
3: Oui, effectivement.
2: Et alors, donc on le disait, ce samedi 18 juillet, on va ouvrir les festivités avec le concert avec Studio 5. Mais alors, pour les gens qui ne connaissent pas Studio 5, est-ce que vous pouvez nous dire qui est ce groupe?
3: Alors, Studio 5, c'est un orchestre qui est connu, puisque ça fait déjà plus de 15 ans qu'il tourne dans le Grand Est. Et donc, ça fait déjà quelques années qu'ils viennent à Golbey pour le plus grand plaisir des Golbéens et des riverains qui sont aux alentours. Et donc, comme les années précédentes, on les retrouvera le 18 juillet derrière la mairie au centre-ville de Golbey.
2: Oui, Studio 5, c'est un nom qui est assez connu dans le cadre des concerts d'été.
3: Alors, dans le cadre des concerts d'été, mais on peut aussi les retrouver sur divers événements comme des mariages, des cérémonies, des soirées dansantes. Je suis un peu près sûre que tous ceux qui nous écoutent en ont entendu déjà parler.
2: Et alors, si nos auditeurs veulent assister au concert, en plus, c'est complètement gratuit.
3: Oui, effectivement, donc c'est gratuit, sauf pour la partie buvette et restauration, puisque nous en aurons une sur place qui sera tenue par l'Amicale de la Ville cette année.
2: Et oui, et en plus, donc, ils vont pouvoir se restaurer, profiter de la musique, et puis dans une bonne ambiance.
3: Oui, donc ce sera une soirée, mais une soirée dansante. Et à savoir, donc cette soirée qui sera normalement en plein air si le temps est avec nous, pourra se faire au centre culturel si de la pluie est annoncée.
2: Eh bien, donc on vous donne rendez-vous ce samedi 18 juillet à 21h au centre-ville de Golbey pour les concerts d'été avec le concert de Studio 5. Merci beaucoup Alicia Collot, vous êtes donc chargée de communication à la ville de Golbey, d'avoir été avec nous sur Vosges FM.
3: Merci.
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0: Merci d'être avec nous dans cet après-midi. Bel été, bonnes vacances. Vous en profitez peut-être comme Laurine qui nous écoute en ce moment à Épinal et qui nous fait un petit clin d'œil. Elle a démarré ses vacances ce week-end et elle est avec nous avec The Kid Laroi.

0: 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Inaccess sur VosgFM, écoutez partout, hein, pendant vos vacances, grâce à l'application VosgFM, sur l'enceinte connectée aussi. Alexa, joue-moi VosgFM et hop, on est là avec vous partout en vacances cet été.
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0: Avec des bons plans à retrouver chez nous tout au long de la journée. Demain vendredi, direction Champ-le-Duc pour découvrir son église romane. Vous allez plonger dans l'histoire de cet édifice construit sur le site d'une supposée villa du 9e siècle. Et pour mieux comprendre son architecture et son passé, son histoire, c'est une visite commentée. C'est quand même plutôt sympa, hein. C'est ce vendredi à partir de 15h, la visite de l'église romane de Champ-le-Duc. Vous écoutez VosgFM, c'est la radio qui vous passe le moins de pub. Déjà en direction de 17h avec Elena, Lady Gaga.
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0: Ah mais pas que, je vous passe aussi Nike, à très vite sur VosgFM.
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1: Déjà 17h, c'est Vosges FM, on est là ensemble bien évidemment, avec juste après l'actu, Alex Warren et Michael Jackson. 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
2: Bonsoir, bonsoir à tous. Le Tour de France passe dans les Vosges demain et samedi. Demain avec une arrivée par le col des Croix. La caravane publicitaire passera vers 15h20 à peu près au Tillot. Les coureurs seront là un peu avant 17h. Ils remonteront ensuite vers Saint-Maurice-sur-Moselle et le Ballon d'Alsace. Autre épreuve, samedi, ils seront de retour dans les Vosges par le col de Dérennes, col du Page. Caravane annoncée à Ventron vers 13h20. Les cyclistes vers 15h30, soyez vigilants, plusieurs routes et communes sont concernées par des interdictions de stationnement et de circulation. Et puis tiens, si vous avez envie de suivre tout ça, je vous rappelle qu'il y a aussi une grande fan zone des agriculteurs qui s'installe à Saint-Maurice-sur-Moselle, histoire de voir passer la caravane, les cyclistes et de profiter de plein d'animations. 33 rue du Ballon d'Alsace, si ça vous intéresse. Dans l'actualité vosgienne également, ici, la ligne de fret ferroviaire entre Rambervillers et Bruyères reprenez du service. La région Grand Est souhaite faire une nouvelle étude pour connaître le potentiel. Alors si ça se fait, faudra à peu près une dizaine d'années pour voir la ligne réouvrir. C'est principalement la société Eger à Rambervillers qui pourrait en bénéficier. Ça ferait moins de camions sur les routes. Peut-être d'autres entreprises également pourraient en profiter. C'est l'objet d'un appel d'offres qui sera lancé en septembre pour faire cette étude. Les Vosges en niveau de crise sécheresse avec de nouvelles restrictions d'usage de l'eau. Parmi elles, interdiction d'arroser pour les particuliers, de laver son véhicule. En fait, les usages non prioritaires sont interdits et l'eau ne doit plus s'utiliser que pour l'alimentation, la santé, la sécurité civile et la préservation des milieux naturels. Et ce ne sont pas les quelques orages que l'on peut avoir dans les prochaines heures qui vont remplir les nappes phréatiques. Donc cette crise sécheresse va se poursuivre encore pendant quelques semaines. On termine avec une idée de sortie et le traditionnel vide-grenier du handball club de Remiremont. Ce dimanche, rue Charles de Gaulle, rendez-vous 8h-18h.

0: à Lily Allen sur Rouge FM. Et dans cette heure encore, on va jouer bien évidemment ensemble sur Rouge FM. Le but, gagner des loisirs, des idées de sortie dont vous allez pouvoir profiter pendant les vacances en famille, notamment des places de ciné. Tiens, direction le Majestic de Remiremont, les Ciné-Palaces d'Épinal, le cinéma du Casino Joa de Gérardmer. Allez voir Les Mignons avec les enfants, c'est juste génial. On n'arrête pas de rigoler hein, toutes les 30 secondes. Vous jouez bientôt en guettant avec moi le double 8, Rouge FM. C'est la radio qui vous passe le moins de pubs dans cet après-midi. Été avec Louisa et son soleil bleu. Il y aura aussi Alex Hepburn et Mae Smith avec Nia Loran dans Tout est Rouge.
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0: Rouge FM, la radio qui vous passe le moins de pub, hein, tout au long de l'été, en vacances ou non. Vous êtes là avec nous, avec Texas sur Rouge FM.
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0: Avec les commerçants de Remiremont qui nous donnent rendez-vous ce week-end, samedi, avec, comme chaque année, la volontaire, qui organise le traditionnel repas des commerçants. Alors on va rencontrer les commerçants, on va manger avec eux, il y a une ambiance sympa, chaleureuse. C'est le repas des commerçants, hein, c'est ce week-end samedi à Remiremont. 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En direction de 18h avec J'en suis sûr, le double 8 pour gagner vos places de ciné, pour aller voir le film de votre choix en famille, Toy Story 5. Les Mignons également, vous jouez bientôt. Et puis je passe Claudio Capéo et Shakira Daïda. Et c'est la suite sur Vosges FM.
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1: Et vous jouez avec moi sur Vosges FM dans cette soirée qui va démarrer avec vos places de ciné à valoir au Majestic de Remiremont, au Ciné-Palace d'Épinal ou bien encore au cinéma du Casino Joa. Vous jouez 03 29 39 49 49. Également le WhatsApp Vosges FM pour aller voir pourquoi pas les mignons Toy Story 5.
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2: Bonsoir à tous. L'affaire Delphine Jubilard pourrait avoir définitivement basculé avec ses ossements retrouvés en fin de matinée autour de Cagnac-les-Mines dans le Tarn. Des ossements découverts grâce aux indications fournies par le principal suspect, Cédric Jubilard. C'est lui qui a aiguillé les enquêteurs, Elsa Ruot.
3: Oui, tout a commencé hier lorsque la présidente de la cour d'assises de Haute-Garonne a entendu Cédric Jubilard après ses aveux au début du mois. Cette lettre où il disait pour la première fois avoir tué sa femme. Lors de cette audition, le peintre plaquiste aurait avoué avoir étranglé son épouse avant d'indiquer pouvoir aider les enquêteurs à localiser le corps. C'est ce matin que les gendarmes, accompagnés de Cédric Jubilard, se sont rendus sur les lieux à une quinzaine de kilomètres de Cagnac-les-Mines, une zone encore jamais explorée. Les ossements ont été retrouvés sur une parcelle agricole, ensevelis sous un monticule de terre. Des ossements qui doivent à présent être analysés pour confirmer l'identité de la victime.
2: Ces analyses d'ossements seront réalisées à Pontoise. Elles pourraient donner des indices sur les circonstances de la mort. 30 départements sont ce soir en vigilance orange aux orages de l'Aveyron au Bas-Rhin en passant par l'Aube. Des coups de tonnerre violents sont attendus avec de possibles grosses grêles mais aussi de fortes rafales de vent pouvant atteindre les 120 km/h. Par ailleurs, la vigilance orange à la canicule ne s'applique plus que dans 31 départements. Les tarifs réglementés de l'électricité pourraient augmenter de 2,5% le 1er août. C'est ce que propose la Commission de régulation de l'énergie. La décision finale relève du ministère de l'économie qui, en général, suit les recommandations. En Italie, 8 ans après l'effondrement du pont Morandi de Gênes, l'ex-directeur général de la société gestionnaire de l'ouvrage vient d'être condamné à 12 ans de prison. Jugé coupable de négligence et d'homicide involontaire, l'effondrement du pont de Gênes avait fait 43 morts. Et puis, une nouvelle arrivée au sprint aujourd'hui sur le Tour de France. C'est le Belge Tim Merlier qui s'est imposé à Chalon-sur-Saône au terme de cette 12e étape. 3e victoire. Pas de changement au classement général. Le maillot jaune de leader reste sur les épaules du Slovène Tadej Pogacar. Voilà pour l'info. Excellente soirée.

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